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2: On se retrouve pour la nouveauté du disque. L'Orchestre National d'Île-de-France invite la chanteuse Eva Bitova dans un programme qui mélange tradition populaire et écriture orchestrale. Ce 9e album du label Nomad Music propose un parcours construit autour de Luciano Berio et Maurice Ravel sous la direction de Casey Scaglione. Il met en regard les folk songs, le boléro, l'alborada del gracioso et la rhapsodie espagnole dans une approche qui joue sur les contrastes entre simplicité des sources populaires et richesse de l'orchestration. On écoute Ballo, extrait des folk songs de Luciano Berio pour le label Nomad Music.

0: L'art des fugues. Tel est le titre d'un récital d'orgue qui aura lieu le 9 mai à Crozon, dans le cadre du Jour de l'Orgue 2026. 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L'art des fugues, une belle échappée musicale proposée par l'organiste Robert Ranquet, c'est à entendre le samedi 9 mai à 16h à l'église Saint-Pierre de Crozon.
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0: 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Bienvenue sous le chapiteau au sein du cabaret de la faux populaire. C'est tout un univers intime et personnel qui se livre. De manipulation cristalline en acrobatie vélocipédique, de conflits balistiques de toutes sortes en numéros de jonglerie, de magie et de dressage, le spectacle explore cet étrange besoin qu'est celui de vivre à deux, d'être en couple. Ça va trinquer vendredi 8, samedi 9 et dimanche 10 mai à 18h sous un chapiteau dressé au lieu dit Kerbader à Fouesnant, de 8 à 19 euros.
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0: Enraciné dans l'élégante culture de la musique de chambre, le groupe Scott traverse aisément les frontières sonores, puisant son inspiration dans la tradition bretonne, l'électronique ou encore le jazz. Il en résulte une musique très accessible et colorée, fruit des années de recherche du violoncelliste fondateur et compositeur Liam Morrissey. En 2026, ce trio à cordes constitué d'un violon, d'un alto et d'un violoncelle a donné naissance à un premier enregistrement intitulé « Réconciliation ». Produite en Bretagne, la musique de film sans film du trio Scott, imagée et minimaliste, sera présentée en concert le jeudi 7 mai à 20h à l'église Notre-Dame de Locmaria à Quimper. Prix libre selon la générosité de chacun.
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0: Les 5 et 6 mai prochains à Quimper, la pianiste Jeanne Bleuze et la chanteuse Élise Caron conjuguent leurs talents pour un voyage sonore et théâtral, un périple rêvé entre contes, chansons et fantaisies. Une comédie musicale malicieuse, propre à réjouir les adultes autant que les enfants. Complices, la fée du clavier et la voix envoûtante nous embarquent dans un univers peuplé de personnages étranges et familiers, où situations et musiques s'inventent sous nos yeux et dans nos oreilles. On y croisera des figures loufoques, des chansons tendres, des dialogues décalés, dans une ambiance un peu barrée et baroque. À mi-chemin entre opéra de poche classico-pop, conte musical et duo burlesque, ce spectacle se veut escapade joyeuse pour ouvrir grand les portes de l'imaginaire. L'épatante épopée par Jeanne Bleuze et Élise Caron, les mardis 5 et mercredi 6 mai à 19h au Théâtre de Cornouailles de Quimper. Prix des places 8, 10 et 18 euros et c'est un coup de cœur Radio Neptune.
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0: 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Qualifiée de trésor de l'humanité par l'écrivain Stefan Zweig, cette œuvre faite de récitatifs, d'aria et de chœurs concourt à une intensité musicale continue. Les textes sont tirés de la Bible. Handel, maître incontesté de l'opéra et de la rhétorique baroque, a su trouver le ton juste pour soutenir les mots. Sa capacité à résonner avec les préoccupations humaines en fait une œuvre toujours actuelle, célébrée dans le monde entier avec notamment le célèbre Alléluia. Un récitant déclamera en français les récitatifs, facilitant la compréhension. C'est le vendredi 8 mai à 20h30 à l'église Saint-Rémeur de Carhaix. Billets en prévente à l'espace culturel Leclerc pour 15 euros, sur place de 15 à 17 euros et c'est gratuit pour les moins de 12 ans.
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2: On se retrouve pour la nouveauté du disque. L'Orchestre National d'Île-de-France invite la chanteuse Eva Bitova dans un programme qui mélange tradition populaire et écriture orchestrale. Ce 9e album du label Nomad Music propose un parcours construit autour de Luciano Berio et Maurice Ravel sous la direction de Casey Scaglione. Il met en regard les folk songs, le boléro, l'alborada del gracioso et la rhapsodie espagnole dans une approche qui joue sur les contrastes entre simplicité des sources populaires et richesse de l'orchestration. On écoute Ballot, extrait des folk songs de Luciano Berio pour le label Nomad Music.

0: Les 5, 6 et 7 mai, la compagnie Théâtre Amer joue le Roi Lear de Shakespeare. Son metteur en scène, Mathieu Koblenz, s'empare de ce texte puissant pour livrer une version épique de la tragédie shakespearienne. Portée par 7 comédiens et musiciens, cette nouvelle création promet d'être monumentale. Dans un univers esthétique où se côtoient splendeur baroque et cabaret rock, les acteurs incarnent l'histoire de ce roi ayant semé le chaos par son orgueil démesuré. C'est à la Maison du Théâtre à Brest à 19h30, les mardis 5, mercredi 6 et jeudi 7 mai. Tarif unique à 15 euros.
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0: plein d'humour, Mercredi c'est sport est un spectacle qui aura lieu le 6 mai à Landivisiau et qui va ravir petits et grands. Le personnage principal, Zouz, n'aime pas le sport. Mais sa mère, mercredi après mercredi, l'inscrit à différentes activités sportives qui le rebutent. Se présente alors une bonne surprise qui pourrait lui convenir à lui, le petit sportif du dimanche. Coup de cœur pour le texte de Thomas Gornet et pour le personnage de Zouk, particulièrement attachant. C'est le 6 mai à 11h et 15h au pôle culturel de Landivisiau, tarif de 5 à 11 euros.
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0: 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C'est le mardi 5 mai à 20h au Centre culturel Le Family de Landerneau et c'est gratuit.
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0: 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L'art des fugues, une belle échappée musicale proposée par l'organiste Robert Ranquet, c'est à entendre le samedi 9 mai à 16h à l'église Saint-Pierre de Crozon.
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5: Les belles histoires, tout le patrimoine de Brest et du Finistère, avec Christine Habert
6: et Laurent Lecrétois.
5: Bonsoir à toutes et à tous, chers amis fidèles aux belles histoires de Radio Neptune. Bonsoir ma chère Christine, comment
6: vas-tu ? Bonsoir Laurent, bah, très bien.
5: Je suis ravi de te retrouver.
6: Moi aussi.
5: Toi aussi. Ah, ouais. Tu as un peu hésité, j'ai eu peur.
6: Non.
5: Une demi-seconde, je me suis demandé si tu étais contente ou pas.
6: Mais si.
5: Alors tout va bien. On va ce soir évoquer un thème qui, je pense, va beaucoup vous plaire parce qu'il nous concerne tous. On va prendre un peu de hauteur. De quoi allons-nous parler ?
6: On va parler des phares.
5: Les phares du Finistère, évidemment, c'est tout de suite dans les belles histoires.
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5: Alors les phares, c'est d'abord évidemment une histoire de sécurité maritime, Christine.
6: Oui, et on parlera d'évolution de cette sécurité maritime depuis la Révolution. Et puis, il y a aussi la géographie accidentée, évidemment, du littoral de Bretagne. Et puis, ça fait partie des éléments emblématiques du patrimoine breton. Et aussi, ça fait partie de l'imaginaire breton.
5: Bien sûr, ça nous fait rêver.
6: C'est ça.
5: Dès qu'on est tout petit, qu'on comprend de quoi il s'agit.
6: Rêver ou... cauchemarder aussi.
5: Ah, un peu peur, peut-être.
6: On verra.
5: Alors, au début, c'est très rudimentaire, cette histoire de phare. D'abord, c'est vieux comme le monde, hein, on est d'accord.
6: Oui.
5: Mais les premiers phares identifiés dans le Finistère, c'était très rudimentaire, en effet.
6: C'est ça, mais l'organisation, en fait, arrive avec la Révolution. Et jusqu'en septembre 1791, la gestion de la vingtaine de feux, parce qu'on appelait pas ça encore des phares, et qui sont établis sur l'ensemble des côtes du royaume, relève d'organismes divers, et aussi bien des organismes publics que privés. Et donc, c'est quand même une situation qui n'est pas très reluisante, voire même catastrophique. Et ça pousse les autorités révolutionnaires à créer en septembre 1792, le 15 précisément, une administration particulière chargée de remédier à ce problème.
5: Alors une organisation naissante, on structure un peu les choses, mais le véritable tournant en termes d'organisation, c'est l'époque napoléonienne.
6: Tout à fait. C'est un décret donc, du 7 mars 1806 pris par Napoléon, donc, qui achève le transfert vers l'administration des ponts et chaussées, qui va être dorénavant responsable de la réalisation, mais aussi de l'entretien des marques du balisage. Et la marine va alors perdre des prérogatives sur ce sujet. Hein. Alors, toutefois, en fait, ce n'est qu'au lendemain des guerres napoléoniennes qu'un vaste chantier de construction de bâtiments publics s'organise, conformément évidemment aux décisions prises par la commission des phares qui a été créée en 1811 et à laquelle... est nommé en mai 1819 l'ingénieur des ponts Augustin Fresnel, et on verra quel rôle il jouera par la suite. Et puis avec le capitaine qui s'appelle De Rossel, il s'attache à la rédaction d'un projet d'éclairage des côtes de France qui va être présenté en mai 1825. Alors c'est un ambitieux programme hein, par rapport à tout ce qu'on a dit sur les dysfonctionnements de tout à l'heure, et qui s'appuie sur trois classes de feux en fait, les marques d'atterrissage, les marques de jalonnement et les phares transitoires entre deux phares d'atterrissage et les fanaux de port. Donc c'est vraiment très technique mais aussi très précis. Et en fonction des moyens imaginés par Fresnel, donc pour augmenter la puissance des lampes et des appareils optiques qui équipent ces phares, la commission arrête des bases principales du dispositif général d'éclairage des côtes, donc, qui est définitivement adopté donc, le 9 septembre 1825. Et les phares doivent être au nombre de 51, dont 28 de premier ordre, 5 du deuxième ordre, et enfin 18 de troisième ordre, et tous équipés de fameuses optique de Fresnel, dont on va parler plus tard. Et pour compléter le dispositif, il était prévu l'installation de 35 feux de port. Et pour parvenir à la réalisation du but fixé par le programme, il faut ériger une quarantaine de tours conçues en grande partie sous l'autorité de Léonce Reynaud, qui est aussi ingénieur des ponts et chaussées et qui sera directeur du service des phares pendant 38 ans.
5: Alors Fresnel, dont on parle beaucoup, vous l'avez compris, c'est celui qui va créer une lentille hein, qui va vraiment nettement améliorer la puissance et la capacité de rayonnement hein, des phares. Alors avant ça, ça se passait comment ? Ça marchait comment ?
6: Alors effectivement, effectivement, la lentille de Fresnel, ça va être une véritable révolution technique. Ouais. Alors, et avant, donc jusqu'au 18e et ou même au 19e, les phares se sont heurtés à de gros écueils en ce qui concerne la luminosité de leur dispositif censé éclairer et orienter les bateaux de loin, évidemment. Hein. Le système pour éclairer fut composé d'abord de feux de bois sur plateforme, puis d'une simple flamme de bougie additionnée d'un miroir, brûlant à quelques centaines de degrés, n'éclairant évidemment que très très faiblement. En plus d'une intensité médiocre, une flamme, ça ne se dirige pas, hein, c'est pas une source directive. Et donc la lumière était dispersée, diminuant d'autant plus la luminosité pour atteindre un bateau au loin. Donc c'était pas super sécurisant.
5: C'était presque inutile. Hein.
6: Ouais, c'est ça. Et par ailleurs, la réflectivité en fait faible des miroirs métalliques utilisés, donc 50% environ, et l'épaisseur importante des lentilles nécessaires pour concentrer le faisceau, ne permettait pas de conserver non plus un flux correct de lumière.
5: Alors Augustin Fresnel, qu'est-ce qu'il va proposer du coup, concrètement ?
6: Alors lui, il propose en août 1819, et pour la première fois, une étude du système dioptrique pour l'éclairage des phares. Alors le système, il est inspiré des grandes lentilles utilisées par le phare de Portland Bill, et qui est proposé, lui, le 31 octobre 1820. Il est composé de 8 lentilles carrées, assemblées en plusieurs morceaux, le tout collé sur des glaces par de la térébenthine de Venise, ou assemblé en collant les bords avec de la colle de poisson. C'est quand même encore assez...
5: assez sommaire, rudimentaire.
6: Formant alors un prisme octogonal tournant. Et le principe d'une lentille en plusieurs parties annulaires avait déjà été suggéré, lui, par Georges-Louis Leclerc de Buffon au XVIIIe siècle, en 1748, pour sa loupe à échelons. Puis, par 30 ans plus tard, par l'abbé Rochon aussi, hein, qui a aussi travaillé sur ces questions. Alors, les réflexions et plans de Fresnel furent approuvés donc, par cette fameuse commission des phares, qui donna son aval pour la réalisation du système. Alors, il y a un opticien qui s'appelle Monsieur Soleil.
5: Ça ne s'invente pas.
6: Voilà. Et un ingénieur chargé de la mécanique qui se nomme Wagner, qui sont employés pour réaliser le système pendant que Fresnel et François Arago se chargèrent de mettre en place une source lumineuse adéquate. Alors le 19 juin 1822, Fresnel présenta sa première lentille de 60 cm de côté et 92 cm de focale, c'est très précis là. Et puis le système fut testé le 28 août sur l'Arc de Triomphe de l'Étoile à Paris avec succès. Et les performances attestées par le système étaient 3 fois plus grandes que celles des systèmes catadioptriques antérieurs. Et les phares donc, en furent rapidement équipés hein, dès 1823, année de l'installation du système de soleil. Donc, c'est magnifique comme nom. Wagner et Arago et Fresnel sur le phare de Cordouan. Hein, donc, et le phare fut mis en service à la suite de l'installation dès le 20 juillet. Alors, c'est un objet artistique très beau aussi. Hein, les lentilles de Fresnel, c'est très beau.

0: Nous évoquons sur Radio Neptune ce soir, dans les belles histoires, les phares. Alors les phares, on parlait de cette invention d'optique magnifique, hein, on peut le dire, de Fresnel. Et puis, tu t'apprêtais à nous expliquer que tout ça a généré évidemment la construction de nombreux nouveaux phares, ma chère Christine.
1: C'est ça, et surtout de trouver les bâtiments nécessaires pour la réalisation de ce programme d'éclairage des côtes. Alors, pour tenter de réduire les dépenses, il est décidé d'abord de récupérer tous les édifices qui étaient déjà bâtis. On a plusieurs exemples, la tour de l'Aiguillon à Saint-Nazaire ou l'ancien phare du Stif à Ouessan, mais aussi par exemple le clocher de l'église à Plouguerneau. Alors la première tour érigée pour recevoir l'appareil donc, de Fresnel est construite sur la pointe de Grave en 1827. Et alors, à partir de là, on va avoir un vaste programme qui est lancé et il se concrétise par l'allumage de phares comme celui de Barfleur donc en Normandie en 1835, qui est alors le plus haut du monde. Et en mer sont érigées les tours des Hauts de Bréa ou de la Hague. Alors, après... On a dit tout à l'heure que le système d'éclairage n'était pas forcément très performant, mais avec toutes ces commissions, ces travaux, ces inventions aussi, en 1860, la France va disposer du service des phares et balises le plus efficace, on peut dire même du monde. Hein. Et en moins de 40 ans, elle a comblé un retard vis-à-vis des nations voisines, comme l'Angleterre, par exemple, ou les Pays-Bas. Et elle les a même largement dépassées. Donc, d'abord par la puissance développée par les lentilles de Fresnel, hein, qui sont fabriquées dans des usines parisiennes et qui n'a pas d'équivalent. Et cette technique est reconnue comme la meilleure et la plus adaptée par toutes les nations maritimes. Pourtant, le service des phares va continuer de mener une politique de construction intense et dans laquelle la Bretagne va évidemment tenir une part prépondérante.
0: Évidemment, avec des lieux qu'on connaît bien. Là,
1: oui, c'est

0: et puis un littoral aussi extrêmement dangereux. Et certains points du territoire sont jugés encore mal signalés, des édifices complémentaires qui n'étaient pas prévus en 1825, sont construits comme sur les Triagoses ou au Créache à Ouessan. Et en fonction de l'amélioration des techniques, le service des phares commence à ériger des tours dans les endroits les plus inaccessibles de nos côtes. Donc on va parler là d'Armène, de la Jument, de Quéréon, autant de cailloux mythiques sur lesquels des feux sont installés au sommet de phares qui sont devenus légendaires finalement.
1: Très beau.
0: Ces chantiers qui sont, on peut le dire, titanesques, se doublent de programmes dits secondaires, mais dont l'ampleur est remarquable puisqu'ils se concrétisent par la réalisation plus de 300 tourelles quand même pour le balisage de jour. Et plus des deux tiers de ces édifices sont en Bretagne.
1: Et c'est un patrimoine auquel on tient beaucoup. Mais alors, aujourd'hui, avec les nouvelles technologies et tous les systèmes d'information, de régulation, de triangulation qui existent, à quoi servent les phares? Est-ce qu'ils sont encore vraiment utiles?
0: Alors, aujourd'hui, évidemment, toutes les aides à la navigation imaginées, installées et entretenues par ce service ont perdu un peu de leur importance, notamment avec l'adoption des systèmes d'aide satellitaire.
1: Le GPS.
0: Comme le GPS, évidemment. Et elles demeurent néanmoins primordiales. Les missions du service des phares et balises sont toujours d'actualité. L'entretien et le développement du balisage côtier de l'ensemble du territoire, tout comme la surveillance technologique des systèmes modernes d'aide à la navigation, sont toujours là. Et on se souvient aussi de tout ce qui se passe autour de la lentille du Créache à Ouessant.
1: À Ouessant, oui.
0: Il y a encore un débat sur justement la portée de la lumière, etc. Donc tout ça reste vraiment encore très actuel.
1: Si on fait un petit focus, pardon, je te coupe.
0: Oui.
1: Mais non, je voulais que tu nous parles un peu des phares en Bretagne plus précisément, et notamment dans le Finistère.
0: C'est ça. Alors, il y a près de 120 phares sur tout le littoral de la Bretagne, et dont 52 sont dans le littoral finistérien. Alors, évidemment, on en a quelques mythiques, j'en ai parlé tout à l'heure, mais les phares en mer en particulier, qui alimentent l'imaginaire autour des enfers, donc la Vieille, Armène, la Jument, Quéréon, les Pierres Noires, Thévenec. Cet imaginaire, évidemment, est nourri par les difficultés de leur construction, les difficultés d'acheminement des gardiens, leur séjour parfois terrible dans ces phares, seuls au milieu de nulle part et dans la mer quand même déchaînée. On a aussi des vigies placées sur la côte. Il y a l'île Vierge, Ecmule, donc l'île Vierge près de Plouguerneau et Ecmule près de Pinmar. Et puis, il y a aussi ces phares, finalement, sont devenus des objets artistiques, puisque la littérature et le cinéma se sont emparés des phares. Ils sont l'objet de nombreuses œuvres. On peut citer, par exemple, pour les livres Jules Verne, Le phare du bout du monde, Henri Kefelec, Le phare où un feu s'allume sur la mer, ou encore Camille Lagberg, Le gardien de phare. Et pour les BD, on retrouve Emmanuel Lepage qui a fait une BD sur Armène qui se sous-titre L'enfer des enfers ou aussi le regretté Bruno Le Floch qui a écrit ou qui a fait cette BD Trois éclats blancs. Et puis alors le cinéma n'est pas en reste
1: alors,
0: non
1: oui,
0: plus.
1: Alors oui, il y a quand même Grémillon.
0: Voilà, avec Grémillon qui fait Les gardiens de phare, Jean Epstein, Les feux de la mer, Philippe Lioret, plus proche de nous, qui fait L'équipier, et on trouve aussi sur le site de la Cinémathèque des films amateurs consacrés aux phares.
1: Oui, puis des phares, on vous encourage à aller les voir depuis les côtes.
0: Oui.
1: Par exemple, pas très loin de Brest, on a la Pointe Saint-Mathieu avec cet ensemble intéressant, le phare qu'on peut visiter.
0: Oui, l'île Vierge aussi.
1: L'île Vierge, bien entendu.
0: Une balade en bateau.
1: Voilà.
0: En plus.
1: On est très attachés à nos phares depuis la mer ou depuis les côtes. Christine, pour préparer cette petite évocation, sur quelle source t'es-tu appuyée?
0: Alors, je me suis appuyée essentiellement sur les livres de Jean-Christophe Fichou, qui est le spécialiste des phares en Bretagne, et en particulier donc l'histoire des phares en Bretagne, qu'il a publié en 2019, mais il a fait beaucoup d'articles et c'est vraiment l'expert en la matière. Après, il y a sur le net aussi et sur le site de Bretagne Culture Diversité beaucoup de choses sur l'histoire des phares en Bretagne. Et puis Breton en 2028, 26, je pense, ou non, ça colle pas. 2018, peut-être bien, a fait un hors-série sur son numéro 37 sur les phares.
1: Oui, donc c'est ça.
0: C'est 2018, parce que 2028, ça ne
1: vérifier.
0: Va pas.
1: Christine, tu es une visionnaire, évidemment. On va marquer une deuxième pause musicale et avant d'enchaîner avec l'agenda du patrimoine. On écoute Philippe Catherine, Moment parfait.

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1: Ma chère Christine, on va en balade à Trévarez.
2: C'est ça. Donc je vous emmène au château où du 3 mai au 24 mai 2026, on met un coup de projecteur sur les rhododendrons. C'est une collection nationale. Alors vous allez retrouver des visites, des conseils de passionnés, des animations pour les familles. Et tout au long de la saison des rhododendrons, des rendez-vous au cœur de la collection qui ponctue l'éclatante floraison printanière. Alors Trévarez a, depuis la création de ce parc à la Belle Époque, hein, les rhododendrons et azalées bordaient déjà les allées principales. Certains de ces sujets, désormais centenaires, hein, peuvent y être encore admirés. Aujourd'hui, on en a plus de 600 variétés qui sont labellisées. C'est une collection nationale et le parc offre une véritable palette de couleurs déclinant toute la gamme de l'arc-en-ciel et illustrant la diversité du genre. Donc, il y a un parfum évidemment capiteux, on peut même dire des azalées caduques, se mêle à celui plus épicé des feuillages des espèces alpines, tandis que de délicates azalées voisinent avec de gigantesques broutonies. Alors, Et en partenariat avec, tout cela en partenariat avec la société bretonne de rhododendrons.
1: C'est toujours un bonheur d'aller à Trévarez. Ouais. Moi, je vous emmène à Morlaix, à l'espace des arts de la manufacture, pour y voir une exposition jusqu'au 20 septembre 2026. On a le temps, elle vient de démarrer. Et c'est un vrai plaisir de pouvoir flâner de nouveau parmi les collections éclectiques du musée des Jacobins. Voilà, c'est un ensemble qui reflète fidèlement l'histoire du musée depuis son ouverture, qui date tout de même de 1887. Mmh. En 6 chapitres, cette exposition invite à redécouvrir les œuvres majeures, les objets d'archéologie, évidemment d'art et tradition populaire, qui s'assemblent, se regardent, dialogue pour mieux se révéler. Et c'est un musée d'art et d'histoire, donc les collections témoignent d'un mélange assez insolite, mais c'est ça qu'on aime évidemment, puisque c'est un lieu aussi populaire, hein, et très vivant. On peut y voir une sculpture de Lankou qui côtoie un portrait d'une femme magnifique d'un artiste que j'aime beaucoup, Gustave Courbet, un sarcophage égyptien, les œuvres de l'impressionniste australien John Peter Russell, ou encore une collection de cuillères de mariage, ça c'est très breton, et un nu de Pierre Bonnard que j'ai personnellement découvert en y allant récemment. Voilà, donc on vous invite à retrouver ces trésors à l'Espace des Arts, ce nouveau lieu dédié aux expositions du Musée des Jacobins de Morlaix, au cœur de la manufacture des tabacs, ça vous l'aviez compris. Et petite précision, une visite commentée est proposée le jeudi à 15h30, mais c'est sur réservation.
2: Et moi, je vous ramène à Brest pour l'exposition Kuniyoshi, qui s'appelle De l'estampe au pixel. Donc, c'est à la piscine, rue Jean Jaurès. Alors, l'exposition du photographe plasticien français Georges Rousse, la galerie La Piscine vous propose une nouvelle exposition qui accueille 54 estampes du Tagawa Kuniyoshi. Alors, mais ça va plus loin donc, que ces estampes présentées, puisqu'il y a un dialogue, en fait, avec les images recréées par David Boisseau-Chical, qui est un grand spécialiste de l'intelligence artificielle. Et on va retrouver donc ces créations numériques dans l'exposition et on va être immergé là-dedans. Donc, c'est un résultat vraiment époustouflant à admirer, hein, dans le bassin de la piscine. En plus, le lieu est vraiment extraordinaire.
1: Le lieu est très intéressant, très, très réussi.
2: Donc, qui organise en parallèle donc, un colloque sur les usages artistiques de l'IA et qui invite d'autres artistes inspirés par le maître japonais. Alors, c'est ouvert les mercredis, samedis et dimanches de 14h à 18h30. Mais on peut aussi avoir des visites sur rendez-vous en envoyant un courriel à lapiscine.lab@gmail.com.
1: Voilà, un lieu à découvrir, très intéressant, avec une programmation éclectique, on peut le dire, qui nous plaît beaucoup. Alors, puisqu'on parle d'éclectisme, on va écouter un morceau de musique un peu décalé d'un Italien qui s'appelle Mahmoud, ça s'appelle Ratata.

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4: Et Laurent Lecrétois.
3: Et nous refermons pour ce soir le livre des belles histoires, mais on se retrouve dans pas trop longtemps, Christine.
4: Oh bah oui, dans 15 jours.
3: Dans 15 jours, tu viens?
4: Oui. Oh bah oui.
3: On se retrouve dans 15 jours, Vendu, on compte sur vous. On vous souhaite de passer une excellente soirée à l'écoute de Radio Neptune, bien entendu. Bonsoir.
5: Allez, ben voilà.
4: On est pas
5: tout le monde.

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Voilà, alors c'est Bernard. Bonjour Bernard à l'antenne pour cette balado-diffusion. Et on est toujours sur des extraits de Porgy and Bess. Et on va écouter aujourd'hui Bess, You is my woman now. C'est l'acte 2, scène 1. Et ça se passe avant le pique-nique. Bess et Porgy se disent tendrement au revoir et leur amour. Bess chante, Porgy, I'm your woman now. Et Porgy répond, Bess, you is my woman now. Le matin, l'été, le soir, l'hiver, le printemps, etc. Et ils le disent sous la forme morning time and evening time and summer time and winter time. Belle scène d'amour, tout le monde s'en va au pique-nique, resté seul. Porgy continue à chanter son bonheur, I got plenty of nothing, qu'on a écouté la dernière fois. Et donc on écoute d'abord l'extrait de l'opéra.

Diego pardon, c'était Aaron Thiel. Et puis voici maintenant Diego Humbert, André Ceccarelli, Pierre-Alain Gualsch en 2021.

0: Diego Imbert, André Ceccarelli, Pierre-Alain Gualsch, 2021.
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0: Et maintenant, on écoute Fiona Mombé. 2018, l'album Contrebande, et c'est très inventif.

Fiona Mombé. Et voici Baba Mal, en 1998, une version très décalée, très typée, très intéressante et très surprenante.

apparemment une version sénégalaise de Baba Maal. On retourne vers le jazz plus traditionnel avec Harry Belafonte et Léna Horne.

Harry Belafonte et Lena Horne. Et puis maintenant, on écoute le Magnus Jort Trio. H-J-O-R-T-H.

0: Magnus Hjort Trio. Alors, c'est un pianiste suédois. Un petit bruit.
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0: L'immanquable Miles Davis en 1958 avec Gil Evans, avec l'orchestre de Gil Evans.

Louis Armstrong et Ella Fitzgerald, 1958. Et comme la dernière fois, on termine avec Oscar Peterson, 1959, avec Ray Brown à la contrebasse et Hank Thigpen à la batterie.

0: Oscar Peterson, qui nous jouait Bess, You is my new woman now. La balado-diffusion est terminée. La semaine prochaine, on se va se retrouver encore avec du Porgy and Bess, et ça sera It Ain't Necessarily So. Et vous aurez même droit à l'exubérante version de Cab Calloway.
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0: Du 8 au 10 mai, l'archipel La Fouenant propose un spectacle de nouveau cirque hors les murs, baptisé « Ça va trinquer » et imaginé par la compagnie Le Mort aux Dents. Les tables sont dressées et les verres se remplissent déjà. Bienvenue sous le chapiteau au sein du cabaret de la faux populaire. C'est tout un univers intime et personnel qui se livre. De manipulations cristallines en acrobatie vélocipédique, de conflits balistiques de toutes sortes en numéros de jonglerie, de magie et de dressage, le spectacle explore cet étrange besoin qu'est celui de vivre à deux, d'être en couple. Ça va trinquer vendredi 8, samedi 9 et dimanche 10 mai à 18h sous un chapiteau dressé au lieu dit Kerbader à Fouenant, de 8 à 19 euros.
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0: Enraciné dans l'élégante culture de la musique de chambre, le groupe Scott traverse aisément les frontières sonores, puisant son inspiration dans la tradition bretonne, l'électronique ou encore le jazz. Il en résulte une musique très accessible et colorée, fruit des années de recherche du violoncelliste fondateur et compositeur Liam Morrissey. En 2026, ce trio à cordes constitué d'un violon, d'un alto et d'un violoncelle a donné naissance à un premier enregistrement intitulé « Réconciliation ». Produite en Bretagne, la musique de film sans film du trio Scott, imagée et minimaliste, sera présentée en concert le jeudi 7 mai à 20h à l'église Notre-Dame de Locmaria à Quimper. Prix libre selon la générosité de chacun.
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cadre des rencontres internationales de musique ancienne en Trégor, un concert La Chambre du Roi est donné le 9 mai à Lokyrek. Ce programme nous mène dans l'intimité du roi Louis XIV avec des cantates, véritables petits opéras en miniature, qui nous content la mythologie. L'histoire de Pan et de Syrinx, mise en musique par Michel Pignolet de Montéclair, et celle d'Orphée, la célèbre cantate de Louis-Nicolas de Clérambault. À cela s'ajoute une sonate de Jacques Hotteterre et des pièces en trio du célèbre violiste Marin Marais. Tous deux musiciens de la Chambre du Roi, ils nous offrent ces bijoux de musique instrumentale où dialogue la flûte traversière, alors toute nouvelle favorite du roi, et le violon, soutenu par la viole de gambe et le clavecin. C'est le samedi 9 mai à 11h à la chapelle de l'Île Blanche à Lokyrek. Tarif de 7 à 12 euros et gratuit pour les moins de 16 ans.

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L'église Saint-Rémeur à Carhaix donne le 8 mai une représentation du Messie de Handel proposée par le chœur L'Écho des Vagues. Qualifié de trésor de l'humanité par l'écrivain Stefan Zweig, cette œuvre faite de récitatifs, d'aria et de chœur concourt à une intensité musicale continue. Les textes sont tirés de la Bible. Handel, maître incontesté de l'opéra et de la rhétorique baroque, a su trouver le ton juste pour soutenir les mots. Sa capacité à raisonner avec les préoccupations humaines en fait une œuvre toujours actuelle, célébrée dans le monde entier avec notamment le célèbre Alléluia. Un récitant déclamera en français les récitatifs, facilitant la compréhension. C'est le vendredi 8 mai à 20h30 à l'église Saint-Rémeur de Carhaix. Billets en prévente à l'espace culturel Leclerc pour 15 euros, sur place de 15 à 17 euros, et c'est gratuit pour les moins de 12 ans.